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0: 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Il est 6h.
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1: 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La météo des Hautes-Alpes avec Météo Alpes Durance.
3: Le soleil et chaleur sont au rendez-vous cet après-midi sur nos massifs. Le ciel se montrera tout au plus un peu voilé au fil des heures, mais la pression de beau temps restera totale sur les Hautes-Alpes et Lubaye. Les températures s'annoncent particulièrement chaudes pour la saison avec des maximales qui grimperont entre 23 et 27 degrés, le tout sous un petit vent de sud-ouest soufflant sagement à 30 km/h en rafale. Pour votre début de semaine, le temps deviendra plus hésitant lundi après-midi. Nuages élevés et éclaircies vont alterner pour donner un ciel souvent laiteux et même plus nuageux sur le nord des Hautes-Alpes. Des averses seront également à craindre sur les reliefs de Lubaye et du département au fil des heures. La chaleur restera pourtant bien présente avec de superbes maximales comprises entre 24 et 28 degrés.
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0: Bonjour à tous, on commence votre horoscope de ce dimanche 7 juin par les béliers. Évitez les décisions prises dans l'urgence. En restant prudent, vous préservez votre stabilité et votre tranquillité.
1: Taureau, votre intuition vous guide avec justesse. Faites confiance à ce ressenti qui vous rapproche d'un vrai équilibre.
2: Gémeaux, gardez vos objectifs en tête et ne vous dispersez pas inutilement dans des détails secondaires.
3: Cancer, un regard attentif sur vos finances ou vos projets matériels vous aiderez à mieux organiser l'avenir.
4: Les lions, vous ressentez un besoin fort de proximité affective.
5: Entourez-vous de personnes qui vous apportent chaleur et soutien.
6: Vierge, votre assurance naturelle facilite vos échanges professionnels.
7: C'est le bon moment pour renforcer certaines collaborations.
8: Balance, les souvenirs reviennent doucement à votre esprit.
9: Accueillez-les avec légèreté, sans rester bloqué dans le passé.
10: Scorpion, préservez votre tranquillité personnelle.
11: Trop de sollicitations extérieures pourraient rapidement vous fatiguer.
12: Sagittaire, les moments partagés avec vos proches apportent beaucoup de joie et renforcent votre belle énergie positive.
13: Capricorne, en ralentissant légèrement le rythme, vous trouverez une organisation plus fluide et beaucoup plus efficace.
14: Verseau, les échanges familiaux réservent de belles surprises.
15: Profitez pleinement de cette atmosphère chaleureuse et sincère.
16: Et enfin les poissons, si une tension apparaît, gardez votre calme et prenez de la hauteur.
17: Votre sérénité fera toute la différence.
18: Je vous souhaite à tous une très belle journée, un bon dimanche.
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0: La météo des Hautes-Alpes avec Météo Alpes Durance.
1: Soleil et chaleur sont au rendez-vous cet après-midi sur nos massifs. Le ciel se montrera tout au plus un peu voilé au fil des heures, mais la pression de beau temps restera totale sur les Hautes-Alpes et l'Ubaï. Les températures s'annoncent particulièrement chaudes pour la saison avec des maximales qui grimperont entre 23 et 27 degrés, le tout sous un petit vent de sud-ouest soufflant sagement à 30 km/h en rafale. Pour votre début de semaine, le temps deviendra plus hésitant lundi après-midi. Nuages élevés et éclaircies vont alterner pour donner un ciel souvent laiteux et même plus nuageux sur le nord des Hautes-Alpes. Des averses seront également à craindre sur les reliefs de l'Ubaye et du département au fil des heures. La chaleur restera pourtant bien présente avec de superbes maximales comprises entre 24 et 28 degrés.
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1: Ce soir, sur TF1, retrouvez la comédie Chasse gardée. France 2, on poursuit les bandes. James Bond, avec cette fois-ci Mourir peut attendre. France 3, le policier du dimanche soir. Vanina, meurtre en Sicile. Canal Plus, c'est pas grave d'aimer l'Argentine. Hein. On parle de sport dans ce documentaire. Sur M6, Capital, pizza, télé et maillot de foot. Enquête sur les vrais gagnants de la Coupe du Monde. Vous allez pouvoir retrouver sur W9 la comédie Beaux-parents, Esprit criminel sur TMC et sur TFX, le film 5. Voilà, je vous laisse sur votre choix et par avance, une belle fin de week-end devant votre télévision.
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1: Il est bientôt 7h.
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0: 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Il est 7h.
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3: Bonjour à tous. Mort de Liana, 5000 personnes sont attendues à la marche blanche organisée aujourd'hui à Florence. Elle est organisée par la mairie dans la commune du Gers, d'où la jeune fille de 11 ans avait disparu la semaine dernière. Elle débutera à 15h et ses parents ont annoncé leur participation. Le corps de la collégienne a été retrouvé dans le silo d'un site agricole désaffecté de Puy-Gasquier après plusieurs journées de recherche. Suite à ce drame, Bruno Retailleau a annoncé vouloir créer une cour disciplinaire de la magistrature, et ce pour proposer d'éventuelles sanctions à la place de l'actuel Conseil supérieur de la magistrature en réaction aux dysfonctionnements dans l'affaire Liana. Les antécédents du principal suspect Jérôme Barella ont été dévoilés lors de l'enquête. Il a fait l'objet de plusieurs signalements ou plaintes, notamment pour viol sur mineur. Politique, la nouvelle maire RN de Carpentras supprime la subvention accordée au planning familial. Elle a expliqué sur son site internet que la situation budgétaire calamiteuse de la ville oblige la commune à redoubler de rigueur dans sa gestion financière. Le montant de la subvention était de 3000 euros. Guerre au Moyen-Orient, Israël affirme avoir frappé environ 150 positions du Hezbollah dans le sud du Liban en 48 heures. Plus tôt dans la journée hier, l'armée libanaise a annoncé que plusieurs de ses soldats avaient été tués dans un bombardement israélien. De son côté, Donald Trump a affirmé qu'il reste à l'Iran 21 à 22% de ses missiles. Il a précisé que c'est beaucoup, mais bien moins qu'au début de la guerre. Fait divers, dans l'Ohio, des tirs ont fait 12 blessés en marge d'une fête locale hier. Au moins deux individus semblent être à l'origine de ces tirs. Les autorités mènent l'enquête auprès des témoins et examinent des vidéos prises avec les téléphones portables. La population est invitée à partager toute information pouvant aider à l'arrestation des tireurs dont l'identité n'est pas précisée. Mort de Bernadette Chirac, de nombreux hommages ont été rendus à l'ancienne première dame qui s'est éteinte vendredi à 93 ans. Dans un communiqué, l'Élysée a notamment salué le fait qu'elle a fait rayonner la maison de la République partout dans le monde. Nicolas Sarkozy a salué une femme qui a fait rayonner la nation avec dignité.
1: La météo des Hautes-Alpes avec Météo Alpes Durance.
4: Soleil et chaleur sont au rendez-vous cet après-midi sur nos massifs. Le ciel se montrera tout au plus un peu voilé au fil des heures, mais la pression de beau temps restera totale sur les Hautes-Alpes et Lubaï. Les températures s'annoncent particulièrement chaudes pour la saison avec des maximales qui grimperont entre 23 et 27 degrés, le tout sous un petit vent de sud-ouest soufflant sagement à 30 km/h en rafale. Pour votre début de semaine, le temps deviendra plus hésitant lundi après-midi. Nuages élevés et éclaircies vont alterner pour donner un ciel souvent laiteux et même plus nuageux sur le nord des Hautes-Alpes. Des averses seront également à craindre sur les reliefs de Lubaï et du département au fil des heures. La chaleur restera pourtant bien présente avec de superbes maximales comprises entre 24 et 28 degrés.
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0: Bonjour à tous, on commence votre horoscope de ce dimanche 7 juin par les béliers. Évitez les décisions prises dans l'urgence. En restant prudent, vous préservez votre stabilité et votre tranquillité. Taureau, votre intuition vous guide avec justesse. Faites confiance à ce ressenti qui vous rapproche d'un vrai équilibre. Gémeaux, gardez vos objectifs en tête et ne vous dispersez pas inutilement dans des détails secondaires. Cancer, un regard attentif sur vos finances ou vos projets matériels vous aiderez à mieux organiser l'avenir. Les lions, vous ressentez un besoin fort de proximité affective. Entourez-vous de personnes qui vous apportent chaleur et soutien. Vierge, votre assurance naturelle facilite vos échanges professionnels. C'est le bon moment pour renforcer certaines collaborations. Balance, les souvenirs reviennent doucement à votre esprit. Accueillez-les avec légèreté, sans rester bloqué dans le passé. Scorpion, préservez votre tranquillité personnelle. Trop de sollicitations extérieures pourraient rapidement vous fatiguer. Sagittaire, les moments partagés avec vos proches apportent beaucoup de joie et renforcent votre belle énergie positive. Capricorne, en ralentissant légèrement le rythme, vous trouverez une organisation plus fluide et beaucoup plus efficace. Verseau, les échanges familiaux réservent de belles surprises. Profitez pleinement de cette atmosphère chaleureuse et sincère. Et enfin les poissons, si une tension apparaît, gardez votre calme et prenez de la hauteur. Votre sérénité fera toute la différence. Je vous souhaite à tous une très belle journée, un bon dimanche.
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2: Soleil et chaleur sont au rendez-vous cet après-midi sur nos massifs. Le ciel se montrera tout au plus un peu voilé au fil des heures, mais la pression de beau temps restera totale sur les Hautes-Alpes et l'Ubaï. Les températures s'annoncent particulièrement chaudes pour la saison avec des maximales qui grimperont entre 23 et 27 degrés, le tout sous un petit vent de sud-ouest soufflant sagement à 30 km/h en rafale. Pour votre début de semaine, le temps deviendra plus hésitant lundi après-midi. Nuages élevés et éclaircies vont alterner pour donner un ciel souvent laiteux et même plus nuageux sur le nord des Hautes-Alpes. Des averses seront également à craindre sur les reliefs de l'Ubaye et du département au fil des heures. La chaleur restera pourtant bien présente avec de superbes maximales comprises entre 24 et 28 degrés.
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1: Ce soir, sur TF1, retrouvez la comédie Chasse gardée. France 2, on poursuit les bandes. James Bond, avec cette fois-ci Mourir peut attendre. France 3, le policier du dimanche soir. Vanina, meurtre en Sicile. Canal Plus, c'est pas grave d'aimer l'Argentine. Hein. On parle de sport dans ce documentaire. Sur M6, Capital, pizza, télé et maillot de foot. Enquête sur les vrais gagnants de la Coupe du Monde. Vous allez pouvoir retrouver sur W9 la comédie Beaux-parents, Esprit criminel sur TMC et sur TFX, le film Five. Voilà, je vous laisse sur votre choix et par avance, une belle fin de week-end devant votre télévision.
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1: Il est bientôt 8h.
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2: 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Il est 8h.
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4: Bonjour à tous. Mort de Liana, 5000 personnes sont attendues à la marche blanche organisée aujourd'hui à Fleurance. Elle est organisée par la mairie dans la commune du Gers, d'où la jeune fille de 11 ans avait disparu la semaine dernière. Elle débutera à 15h et ses parents ont annoncé leur participation. Le corps de la collégienne a été retrouvé dans le silo d'un site agricole désaffecté de Puy-Gasquier après plusieurs journées de recherche. Suite à ce drame, Bruno Retailleau a annoncé vouloir créer une cour disciplinaire de la magistrature, et ce pour proposer d'éventuelles sanctions à la place de l'actuel Conseil supérieur de la magistrature en réaction aux dysfonctionnements dans l'affaire Liana. Les antécédents du principal suspect Jérôme Barella ont été dévoilés lors de l'enquête. Il a fait l'objet de plusieurs signalements ou plaintes, notamment pour viol sur mineur. Politique, la nouvelle maire RN de Carpentras supprime la subvention accordée au planning familial. Elle a expliqué sur son site internet que la situation budgétaire calamiteuse de la ville oblige la commune à redoubler de rigueur dans sa gestion financière. Le montant de la subvention était de 3000 euros. Guerre au Moyen-Orient, Israël affirme avoir frappé environ 150 positions du Hezbollah dans le sud du Liban en 48 heures. Plus tôt dans la journée hier, l'armée libanaise a annoncé que plusieurs de ses soldats avaient été tués dans un bombardement israélien. De son côté, Donald Trump a affirmé qu'il reste à l'Iran 21 à 22% de ses missiles. Il a précisé que c'est beaucoup, mais bien moins qu'au début de la guerre. Fait divers dans l'Ohio, des tirs ont fait 12 blessés en marge d'une fête locale hier. Au moins deux individus semblent être à l'origine de ces tirs. Les autorités mènent l'enquête auprès des témoins et examinent des vidéos prises avec les téléphones portables. La population est invitée à partager toute information pouvant aider à l'arrestation des tireurs dont l'identité n'est pas précisée. Mort de Bernadette Chirac, de nombreux hommages ont été rendus à l'ancienne première dame qui s'est éteinte vendredi à 93 ans. Dans un communiqué, l'Élysée a notamment salué le fait qu'elle a fait rayonner la maison de la République partout dans le monde. Nicolas Sarkozy a salué une femme qui a fait rayonner la nation avec dignité.
3: La météo des Hautes-Alpes avec Météo Alpes du Rance.
5: Soleil et chaleur sont au rendez-vous cet après-midi sur nos massifs. Le ciel se montrera tout au plus un peu voilé au fil des heures, mais la pression de beau temps restera totale sur les Hautes-Alpes et l'Ubaye. Les températures s'annoncent particulièrement chaudes pour la saison avec des maximales qui grimperont entre 23 et 27 degrés, le tout sous un petit vent de sud-ouest soufflant sagement à 30 km/h en rafale. Pour votre début de semaine, le temps deviendra plus hésitant lundi après-midi. Nuages élevés et éclaircies vont alterner pour donner un ciel souvent laiteux et même plus nuageux sur le nord des Hautes-Alpes. Des averses seront également à craindre sur les reliefs de l'Ubaye et du département au fil des heures. La chaleur restera pourtant bien présente avec de superbes maximales comprises entre 24 et 28 degrés.
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0: Bonjour à tous, on commence votre horoscope de ce dimanche 7 juin par les béliers. Évitez les décisions prises dans l'urgence. En restant prudent, vous préservez votre stabilité et votre tranquillité. Taureau, votre intuition vous guide avec justesse. Faites confiance à ce ressenti qui vous rapproche d'un vrai équilibre. Gémeaux, gardez vos objectifs en tête et ne vous dispersez pas inutilement dans des détails secondaires. Cancer, un regard attentif sur vos finances ou vos projets matériels vous aiderez à mieux organiser l'avenir. Les lions, vous ressentez un besoin fort de proximité affective. Entourez-vous de personnes qui vous apportent chaleur et soutien. Vierge, votre assurance naturelle facilite vos échanges professionnels. C'est le bon moment pour renforcer certaines collaborations. Balance, les souvenirs reviennent doucement à votre esprit. Accueillez-les avec légèreté, sans rester bloqué dans le passé. Scorpion, préservez votre tranquillité personnelle. Trop de sollicitations extérieures pourraient rapidement vous fatiguer. Sagittaire, les moments partagés avec vos proches apportent beaucoup de joie et renforcent votre belle énergie positive. Capricorne, en ralentissant légèrement le rythme, vous trouverez une organisation plus fluide et beaucoup plus efficace. Verseau, les échanges familiaux réservent de belles surprises. Profitez pleinement de cette atmosphère chaleureuse et sincère. Et enfin les poissons, si une tension apparaît, gardez votre calme et prenez de la hauteur. Votre sérénité fera toute la différence. Je vous souhaite à tous une très belle journée, un bon dimanche.
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1: Soleil et chaleur sont au rendez-vous cet après-midi sur nos massifs. Le ciel se montrera tout au plus un peu voilé au fil des heures, mais la pression de beau temps restera totale sur les Hautes-Alpes et du Bail. Les températures s'annoncent particulièrement chaudes pour la saison avec des maximales qui grimperont entre 23 et 27 degrés, le tout sous un petit vent de sud-ouest soufflant sagement à 30 km/h en rafale. Pour votre début de semaine, le temps deviendra plus hésitant lundi après-midi. Nuages élevés et éclaircies vont alterner pour donner un ciel souvent laiteux et même plus nuageux sur le nord des Hautes-Alpes. Des averses seront également à craindre sur les reliefs de l'Ubaï et du département au fil des heures. La chaleur restera pourtant bien présente avec de superbes maximales comprises entre 24 et 28 degrés.
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1: Ce soir, sur TF1, retrouvez la comédie Chasse gardée. France 2, on poursuit les bandes. James Bond, avec cette fois-ci Mourir peut attendre. France 3, le policier du dimanche soir, Vanina, meurtre en Sicile. Canal Plus, c'est pas grave d'aimer l'Argentine, hein, on parle de sport dans ce documentaire. Sur M6, Capital, pizza, télé et maillot de foot, enquête sur les vrais gagnants de la Coupe du Monde. Vous allez pouvoir retrouver sur W9, la comédie Beaux Parents, Esprit Criminel sur TMC et sur TFX, le film Five. Voilà, je vous laisse sur votre choix et par avance, une belle fin de week-end devant votre télévision.
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2: Il est bientôt 9h.
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0: 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Il est 9h.
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3: Bonjour à tous. Mort de Liana, 5000 personnes sont attendues à la marche blanche organisée aujourd'hui à Florence. Elle est organisée par la mairie dans la commune du Gers, d'où la jeune fille de 11 ans avait disparu la semaine dernière. Elle débutera à 15h et ses parents ont annoncé leur participation. Le corps de la collégienne a été retrouvé dans le silo d'un site agricole désaffecté de Puy-Gasquier après plusieurs journées de recherche. Suite à ce drame, Bruno Retailleau a annoncé vouloir créer une cour disciplinaire de la magistrature, et ce pour proposer d'éventuelles sanctions à la place de l'actuel Conseil supérieur de la magistrature en réaction au dysfonctionnement dans l'affaire Liana. Les antécédents du principal suspect Jérôme Barella ont été dévoilés lors de l'enquête. Il a fait l'objet de plusieurs signalements ou plaintes, notamment pour viol sur mineur. Politique, la nouvelle maire RN de Carpentras supprime la subvention accordée au planning familial. Elle a expliqué sur son site internet que la situation budgétaire calamiteuse de la ville oblige la commune à redoubler de rigueur dans sa gestion financière. Le montant de la subvention était de 3000 euros. Guerre au Moyen-Orient, Israël affirme avoir frappé environ 150 positions du Hezbollah dans le sud du Liban en 48 heures. Plus tôt dans la journée hier, l'armée libanaise a annoncé que plusieurs de ses soldats avaient été tués dans un bombardement israélien. De son côté, Donald Trump a affirmé qu'il reste à l'Iran 21 à 22% de ses missiles. Il a précisé que c'est beaucoup, mais bien moins qu'au début de la guerre. Fait divers, dans l'Ohio, des tirs ont fait 12 blessés en marge d'une fête locale hier. Au moins deux individus semblent être à l'origine de ces tirs. Les autorités mènent l'enquête auprès des témoins et examinent des vidéos prises avec les téléphones portables. La population est invitée à partager toute information pouvant aider à l'arrestation des tireurs dont l'identité n'est pas précisée. Mort de Bernadette Chirac, de nombreux hommages ont été rendus à l'ancienne première dame qui s'est éteinte vendredi à 93 ans. Dans un communiqué, l'Élysée a notamment salué le fait qu'elle a fait rayonner la maison de la République partout dans le monde. Nicolas Sarkozy a salué une femme qui a fait rayonner la nation avec dignité.
1: La météo des Hautes-Alpes avec Météo Alpes-Durance.
4: Soleil et chaleur sont au rendez-vous cet après-midi sur nos massifs. Le ciel se montrera tout au plus un peu voilé au fil des heures, mais la pression de beau temps restera totale sur les Hautes-Alpes et l'Ubaï. Les températures s'annoncent particulièrement chaudes pour la saison avec des maximales qui grimperont entre 23 et 27 degrés, le tout sous un petit vent de sud-ouest soufflant sagement à 30 km/h en rafale. Pour votre début de semaine, le temps deviendra plus hésitant lundi après-midi. Nuages élevés et éclaircies vont alterner pour donner un ciel souvent laiteux et même plus nuageux sur le nord des Hautes-Alpes. Des averses seront également à craindre sur les reliefs de l'Ubaye et du département au fil des heures. La chaleur restera pourtant bien présente avec de superbes maximales comprises entre 24 et 28 degrés.
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tous, on commence votre horoscope de ce dimanche 7 juin par les béliers. Évitez les décisions prises dans l'urgence en restant prudent, vous préservez votre stabilité et votre tranquillité. Taureau, votre intuition vous guide avec justesse, faites confiance à ce ressenti qui vous rapproche d'un vrai équilibre. Gémeaux, gardez vos objectifs en tête et ne vous dispersez pas inutilement dans des détails secondaires. Cancer, un regard attentif sur vos finances ou vos projets matériels vous aiderait à mieux organiser l'avenir. Les lions, vous ressentez un besoin fort de proximité affective. Entourez-vous de personnes qui vous apportent chaleur et soutien. Vierge, votre assurance naturelle facilite vos échanges professionnels. C'est le bon moment pour renforcer certaines collaborations. Balance, les souvenirs reviennent doucement à votre esprit. Accueillez-les avec légèreté, sans rester bloqué dans le passé. Scorpion, préservez votre tranquillité personnelle. Trop de sollicitations extérieures pourraient rapidement vous fatiguer. Sagittaire, les moments partagés avec vos proches apportent beaucoup de joie et renforcent votre belle énergie positive. Capricorne, en ralentissant légèrement le rythme, vous trouverez une organisation plus fluide et beaucoup plus efficace. Verseau, les échanges familiaux réservent de belles surprises. Profitez pleinement de cette atmosphère chaleureuse et sincère. Et enfin les poissons, si une tension apparaît, gardez votre calme et prenez de la hauteur. Votre sérénité fera toute la différence. Je vous souhaite à tous une très belle journée.

0: La météo des Hautes-Alpes avec Météo Alpes Durance.
1: Soleil et chaleur sont au rendez-vous cet après-midi sur nos massifs. Le ciel se montrera tout au plus un peu voilé au fil des heures, mais la pression de beau temps restera totale sur les Hautes-Alpes et Lubaye. Les températures s'annoncent particulièrement chaudes pour la saison avec des maximales qui grimperont entre 23 et 27 degrés, le tout sous un petit vent de sud-ouest soufflant sagement à 30 km/h en rafale. Pour votre début de semaine, le temps deviendra plus hésitant lundi après-midi. Nuages élevés et éclaircies vont alterner pour donner un ciel souvent laiteux et même plus nuageux sur le nord des Hautes-Alpes. Des averses seront également à craindre sur les reliefs de Lubaye et du département au fil des heures. La chaleur restera pourtant bien présente avec de superbes maximales comprises entre 24 et 28 degrés.
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1: Ce soir, sur TF1, retrouvez la comédie Chasse gardée. France 2, on poursuit les bandes. James Bond, avec cette fois-ci Mourir peut attendre. France 3, le policier du dimanche soir. Vanina, meurtre en Sicile. Canal Plus, c'est pas grave d'aimer l'Argentine. Hein. On parle de sport dans ce documentaire. Sur M6, Capital, pizza, télé et maillot de foot. Enquête sur les vrais gagnants de la Coupe du Monde. Vous allez pouvoir retrouver sur W9 la comédie Beaux-parents, Esprit criminel sur TMC et sur TFX le film 5. Voilà, je vous laisse sur votre choix et par avance une belle fin de week-end devant votre télévision.
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3: Bonjour à tous. Mort de Liana, une ancienne collègue du suspect Jérôme Barella estime inadmissible l'absence d'alerte après son licenciement pour comportement inapproprié. Cette enseignante témoigne. Il a été licencié en 2021 et elle ne comprend pas comment cet homme a pu passer entre les mailles du filet. Plusieurs plaintes avaient été déposées contre lui, notamment pour viol sur mineur. Une marche blanche est organisée à 15h pour Liana dans le Gers. Et de son côté, le directeur d'un centre sportif fréquenté par le suspect a dit qu'il était tout le temps avec les enfants. 4 plaintes et 2 signalements pour des violences sexuelles sur mineurs le visaient avant la mort de la collégienne. Malgré les soupçons de pédocriminalité, il n'a jamais été entendu par les enquêteurs. Et suite à ce drame, Bruno Retailleau a annoncé vouloir créer une cour disciplinaire de la magistrature, et ce pour proposer d'éventuelles sanctions à la place de l'actuel Conseil supérieur de la magistrature en réaction aux dysfonctionnements dans l'affaire Liana. Les antécédents du principal suspect ont été dévoilés pendant cette enquête. Il a fait donc l'objet de plusieurs signalements, notamment pour des viols sur mineurs. Économie, Bouygues, Free et Orange rachètent SFR pour plus de 20 milliards d'euros. Les autorités de la concurrence doivent encore se prononcer sur ce retour à 3 opérateurs télécoms, qui fait d'ailleurs planer une menace sur l'emploi après 2029. La clôture du rachat est espérée pour le second semestre 2027. Les salariés de SFR ont été assurés que leurs emplois seraient maintenus jusqu'en 2029. Guerre à Gaza. Dans la péninsule, la situation humanitaire demeure catastrophique. 2 millions de Gazaouis doivent s'entasser dans un espace réduit, dans des abris de fortune où les maladies prolifèrent. 3 ONG dénoncent ces conditions de vie. La population est contrainte de vivre dans seulement 40% de l'enclave. La production de denrées y est d'ailleurs quasiment nulle. Musique. Taylor Swift est l'artiste féminine musicale la plus riche de l'histoire. En 2 ans seulement, elle est parvenue à doubler sa fortune, qui atteint désormais les 2 milliards de dollars, selon une estimation Forbes, et ce en réenregistrant ses premiers albums. Elle vient d'annoncer la sortie d'un nouveau titre enregistré pour la bande originale de Toy Story 5.
1: La météo des Hautes-Alpes avec Météo Alpes Durance.
4: Soleil et chaleur sont au rendez-vous cet après-midi sur nos massifs. Le ciel se montrera tout au plus un peu voilé au fil des heures, mais la pression de beau temps restera totale sur les Hautes-Alpes et l'Ubaï. Les températures s'annoncent particulièrement chaudes pour la saison, avec des maximales qui grimperont entre 23 et 27 degrés, le tout sous un petit vent de sud-ouest soufflant sagement à 30 km/h en rafale. Pour votre début de semaine, le temps deviendra plus hésitant lundi après-midi. Nuages élevés et éclaircies vont alterner pour donner un ciel souvent laiteux et même plus nuageux sur le nord des Hautes-Alpes. Des averses seront également à craindre sur les reliefs de l'Ubaye et du département au fil des heures. La chaleur restera pourtant bien présente, avec de superbes maximales comprises entre 24 et 28 degrés.
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0: Bonjour à tous, on commence votre horoscope de ce dimanche 7 juin par les béliers. Évitez les décisions prises dans l'urgence en restant prudent, vous préservez votre stabilité et votre tranquillité. Taureau, votre intuition vous guide avec justesse, faites confiance à ce ressenti qui vous rapproche d'un vrai équilibre. Gémeaux, gardez vos objectifs en tête et ne vous dispersez pas inutilement dans des détails secondaires. Cancer, un regard attentif sur vos finances ou vos projets matériels vous aiderait à mieux organiser l'avenir. Les lions, vous ressentez un besoin fort de proximité affective. Entourez-vous de personnes qui vous apportent chaleur et soutien. Vierge, votre assurance naturelle facilite vos échanges professionnels. C'est le bon moment pour renforcer certaines collaborations. Balance, les souvenirs reviennent doucement à votre esprit. Accueillez-les avec légèreté, sans rester bloqué dans le passé. Scorpion, préservez votre tranquillité personnelle. Trop de sollicitations extérieures pourraient rapidement vous fatiguer. Sagittaire, les moments partagés avec vos proches apportent beaucoup de joie et renforcent votre belle énergie positive. Capricorne, en ralentissant légèrement le rythme, vous trouverez une organisation plus fluide et beaucoup plus efficace. Verseau, les échanges familiaux réservent de belles surprises. Profitez pleinement de cette atmosphère chaleureuse et sincère. Et enfin les poissons, si une tension apparaît, gardez votre calme et prenez de la hauteur. Votre sérénité fera toute la différence. Je vous souhaite à tous une très belle journée, un bon dimanche.
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1: La météo des Hautes-Alpes avec Météo Alpes Durance.
2: Soleil et chaleur sont au rendez-vous cet après-midi sur nos massifs. Le ciel se montrera tout au plus un peu voilé au fil des heures, mais la pression de beau temps restera totale sur les Hautes-Alpes et Lubaye. Les températures s'annoncent particulièrement chaudes pour la saison avec des maximales qui grimperont entre 23 et 27 degrés, le tout sous un petit vent de sud-ouest soufflant sagement à 30 km/h en rafale. Pour votre début de semaine, le temps deviendra plus hésitant lundi après-midi. Nuages élevés et éclaircies vont alterner pour donner un ciel souvent laiteux et même plus nuageux sur le nord des Hautes-Alpes. Des averses seront également à craindre sur les reliefs de Lubaye et du département au fil des heures. La chaleur restera pourtant bien présente avec de superbes maximales comprises entre 24 et 28 degrés.
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1: Ce soir, sur TF1, retrouvez la comédie Chasse gardée. France 2, on poursuit les bandes. James Bond, avec cette fois-ci Mourir peut attendre. France 3, le policier du dimanche soir. Vanina, meurtre en Sicile. Canal Plus, c'est pas grave d'aimer l'Argentine. Hein. On parle de sport dans ce documentaire. Sur M6, Capital, pizza, télé et maillot de foot. Enquête sur les vrais gagnants de la Coupe du Monde. Vous allez pouvoir retrouver sur W9 la comédie Beaux-parents, Esprit criminel sur TMC et sur TFX, le film 5. Voilà, je vous laisse sur votre choix et par avance, une belle fin de week-end devant votre télévision.
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2: Bonjour à tous. Mort de Liana, une ancienne collègue du suspect Jérôme Barella estime inadmissible l'absence d'alerte après son licenciement pour comportement inapproprié. Cette enseignante témoigne. Il a été licencié en 2021 et elle ne comprend pas comment cet homme a pu passer entre les mailles du filet. Plusieurs plaintes avaient été déposées contre lui, notamment pour viol sur mineur. Une marche blanche est organisée à 15h pour Liana dans le Gers. Et de son côté, le directeur d'un centre sportif fréquenté par le suspect a dit qu'il était tout le temps avec les enfants. 4 plaintes et 2 signalements pour des violences sexuelles sur mineurs le visaient avant la mort de la collégienne. Malgré les soupçons de pédocriminalité, il n'a jamais été entendu par les enquêteurs. Et suite à ce drame, Bruno Retailleau a annoncé vouloir créer une cour disciplinaire de la magistrature, et ce pour proposer d'éventuelles sanctions à la place de l'actuel Conseil supérieur de la magistrature en réaction aux dysfonctionnements dans l'affaire Liana. Les antécédents du principal suspect ont été dévoilés pendant cette enquête. Il a fait donc l'objet de plusieurs signalements, notamment pour des viols sur mineurs. Économie, Bouygues, Free et Orange rachètent SFR pour plus de 20 milliards d'euros. Les autorités de la concurrence doivent encore se prononcer sur ce retour à 3 opérateurs télécoms, qui fait d'ailleurs planer une menace sur l'emploi après 2029. La clôture du rachat est espérée pour le second semestre 2027. Les salariés de SFR ont été assurés que leurs emplois seraient maintenus jusqu'en 2029. Guerre à Gaza. Dans la péninsule, la situation humanitaire demeure catastrophique. 2 millions de Gazaouis doivent s'entasser dans un espace réduit, dans des abris de fortune où les maladies prolifèrent. 3 ONG dénoncent ces conditions de vie. La population est contrainte de vivre dans seulement 40% de l'enclave. La production de denrées y est d'ailleurs quasiment nulle. Musique. Taylor Swift est l'artiste féminine musicale la plus riche de l'histoire. En 2 ans seulement, elle est parvenue à doubler sa fortune, qui atteint désormais les 2 milliards de dollars, selon une estimation Forbes, et ce en réenregistrant ses premiers albums. Elle vient d'annoncer la sortie d'un nouveau titre enregistré pour la bande originale de Toy Story 5.
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3: Soleil et chaleur sont au rendez-vous cet après-midi sur nos massifs. Le ciel se montrera tout au plus un peu voilé au fil des heures, mais la pression de beau temps restera totale sur les Hautes-Alpes et Lubaï. Les températures s'annoncent particulièrement chaudes pour la saison, avec des maximales qui grimperont entre 23 et 27 degrés, le tout sous un petit vent de sud-ouest soufflant sagement à 30 km/h en rafale. Pour votre début de semaine, le temps deviendra plus hésitant lundi après-midi. Nuages élevés et éclaircies vont alterner pour donner un ciel souvent laiteux et même plus nuageux sur le nord des Hautes-Alpes. Des averses seront également à craindre sur les reliefs de Lubaï et du département au fil des heures. La chaleur restera pourtant bien présente, avec de superbes maximales comprises entre 24 et 28 degrés.
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0: La météo des Hautes-Alpes avec Météo Alpes Durance.
1: Soleil et chaleur sont au rendez-vous cet après-midi sur nos massifs. Le ciel se montrera tout au plus un peu voilé au fil des heures, mais la pression de beau temps restera totale sur les Hautes-Alpes et Lubaï. Les températures s'annoncent particulièrement chaudes pour la saison avec des maximales qui grimperont entre 23 et 27 degrés, le tout sous un petit vent de sud-ouest soufflant sagement à 30 km/h en rafale. Pour votre début de semaine, le temps deviendra plus hésitant lundi après-midi. Nuages élevés et éclaircies vont alterner pour donner un ciel souvent laiteux et même plus nuageux sur le nord des Hautes-Alpes. Des averses seront également à craindre sur les reliefs de Lubaï et du département au fil des heures. La chaleur restera pourtant bien présente avec de superbes maximales comprises entre 24 et 28 degrés.
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1: Il est bientôt midi.
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3: Bonjour à tous. Mort de Liana, une ancienne collègue du suspect Jérôme Barella estime inadmissible l'absence d'alerte après son licenciement pour comportement inapproprié. Cette enseignante témoigne. Il a été licencié en 2021 et elle ne comprend pas comment cet homme a pu passer entre les mailles du filet. Plusieurs plaintes avaient été déposées contre lui, notamment pour viol sur mineur. Une marche blanche est organisée à 15h pour Liana dans le Gers. Et de son côté, le directeur d'un centre sportif fréquenté par le suspect a dit qu'il était tout le temps avec les enfants. 4 plaintes et 2 signalements pour des violences sexuelles sur mineurs le visaient avant la mort de la collégienne. Malgré les soupçons de pédocriminalité, il n'a jamais été entendu par les enquêteurs. Et suite à ce drame, Bruno Retailleau a annoncé vouloir créer une cour disciplinaire de la magistrature, et ce pour proposer d'éventuelles sanctions à la place de l'actuel Conseil supérieur de la magistrature en réaction au dysfonctionnement dans l'affaire Liana. Les antécédents du principal suspect ont été dévoilés pendant cette enquête. Il a fait donc l'objet de plusieurs signalements, notamment pour des viols sur mineurs. Économie, Bouygues, Free et Orange rachètent SFR pour plus de 20 milliards d'euros. Les autorités de la concurrence doivent encore se prononcer sur ce retour à 3 opérateurs télécoms, qui fait d'ailleurs planer une menace sur l'emploi après 2029. La clôture du rachat est espérée pour le second semestre 2027. Les salariés de SFR ont été assurés que leurs emplois seraient maintenus jusqu'en 2029. Guerre à Gaza. Dans la péninsule, la situation humanitaire demeure catastrophique. 2 millions de Gazaouis doivent s'entasser dans un espace réduit, dans des abris de fortune où les maladies prolifèrent. 3 ONG dénoncent ces conditions de vie. La population est contrainte de vivre dans seulement 40% de l'enclave. La production de denrées y est d'ailleurs quasiment nulle. Musique. Taylor Swift est l'artiste féminine musicale la plus riche de l'histoire. En 2 ans seulement, elle est parvenue à doubler sa fortune, qui atteint désormais les 2 milliards de dollars selon une estimation Forbes, et ce en réenregistrant ses premiers albums. Elle vient d'annoncer la sortie d'un nouveau titre enregistré pour la bande originale de Toy Story 5.
1: La météo des Hautes-Alpes avec Météo Alpes Durance.
4: Soleil et chaleur sont au rendez-vous cet après-midi sur nos massifs. Le ciel se montrera tout au plus un peu voilé au fil des heures, mais la pression de beau temps restera totale sur les Hautes-Alpes et l'Ubaï. Les températures s'annoncent particulièrement chaudes pour la saison, avec des maximales qui grimperont entre 23 et 27 degrés, le tout sous un petit vent de sud-ouest soufflant sagement à 30 km/h en rafale. Pour votre début de semaine, le temps deviendra plus hésitant lundi après-midi. Nuages élevés et éclaircies vont alterner pour donner un ciel souvent laiteux et même plus nuageux sur le nord des Hautes-Alpes. Des averses seront également à craindre sur les reliefs de l'Ubaï et du département au fil des heures. La chaleur restera pourtant bien présente, avec de superbes maximales comprises entre 24 et 28 degrés.
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0: La météo des Hautes-Alpes avec Météo Alpes Durance.
1: Soleil et chaleur sont au rendez-vous cet après-midi sur nos massifs. Le ciel se montrera tout au plus un peu voilé au fil des heures, mais la pression de beau temps restera totale sur les Hautes-Alpes et l'Ubaye. Les températures s'annoncent particulièrement chaudes pour la saison avec des maximales qui grimperont entre 23 et 27 degrés, le tout sous un petit vent de sud-ouest soufflant sagement à 30 km/h en rafale. Pour votre début de semaine, le temps deviendra plus hésitant lundi après-midi. Nuages élevés et éclaircies vont alterner pour donner un ciel souvent laiteux et même plus nuageux sur le nord des Hautes-Alpes. Des averses seront également à craindre sur les reliefs de l'Ubaye et du département au fil des heures. La chaleur restera pourtant bien présente avec de superbes maximales comprises entre 24 et 28 degrés.
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1: Il est bientôt 13h.
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0: 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Il est 13h.
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3: Bonjour à tous. Mort de Liana, une ancienne collègue du suspect Jérôme Barella estime inadmissible l'absence d'alerte après son licenciement pour comportement inapproprié. Cette enseignante témoigne. Il a été licencié en 2021 et elle ne comprend pas comment cet homme a pu passer entre les mailles du filet. Plusieurs plaintes avaient été déposées contre lui, notamment pour viol sur mineur. Une marche blanche est organisée à 15h pour Liana dans le Gers. Et de son côté, le directeur d'un centre sportif fréquenté par le suspect a dit qu'il était tout le temps avec les enfants. 4 plaintes et 2 signalements pour des violences sexuelles sur mineurs le visaient avant la mort de la collégienne. Malgré les soupçons de pédocriminalité, il n'a jamais été entendu par les enquêteurs. Et suite à ce drame, Bruno Retailleau a annoncé vouloir créer une cour disciplinaire de la magistrature, et ce pour proposer d'éventuelles sanctions à la place de l'actuel Conseil supérieur de la magistrature en réaction aux dysfonctionnements dans l'affaire Liana. Les antécédents du principal suspect ont été dévoilés pendant cette enquête. Il a fait donc l'objet de plusieurs signalements, notamment pour des viols sur mineurs. Économie, Bouygues, Free et Orange rachètent SFR pour plus de 20 milliards d'euros. Les autorités de la concurrence doivent encore se prononcer sur ce retour à 3 opérateurs télécoms, qui fait d'ailleurs planer une menace sur l'emploi après 2029. La clôture du rachat est espérée pour le second semestre 2027. Les salariés de SFR ont été assurés que leurs emplois seraient maintenus jusqu'en 2029. Guerre à Gaza. Dans la péninsule, la situation humanitaire demeure catastrophique. 2 millions de Gazaouis doivent s'entasser dans un espace réduit, dans des abris de fortune où les maladies prolifèrent. 3 ONG dénoncent ces conditions de vie. La population est contrainte de vivre dans seulement 40% de l'enclave. La production de denrées y est d'ailleurs quasiment nulle. Musique. Taylor Swift est l'artiste féminine musicale la plus riche de l'histoire. En 2 ans seulement, elle est parvenue à doubler sa fortune, qui atteint désormais les 2 milliards de dollars, selon une estimation Forbes, et ce en réenregistrant ses premiers albums. Elle vient d'annoncer la sortie d'un nouveau titre enregistré pour la bande originale de Toy Story 5.
1: La météo des Hautes-Alpes avec Météo Alpes Durance.
4: Soleil et chaleur sont au rendez-vous cet après-midi sur nos massifs. Le ciel se montrera tout au plus un peu voilé au fil des heures, mais la pression de beau temps restera totale sur les Hautes-Alpes et l'Ubaï. Les températures s'annoncent particulièrement chaudes pour la saison, avec des maximales qui grimperont entre 23 et 27 degrés, le tout sous un petit vent de sud-ouest soufflant sagement à 30 km/h en rafale. Pour votre début de semaine, le temps deviendra plus hésitant lundi après-midi. Nuages élevés et éclaircies vont alterner pour donner un ciel souvent laiteux et même plus nuageux sur le nord des Hautes-Alpes. Des averses seront également à craindre sur les reliefs de l'Ubaï et du département au fil des heures. La chaleur restera pourtant bien présente, avec de superbes maximales comprises entre 24 et 28 degrés.
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0: 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Il est 14h.
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3: Bonjour à tous. Mort de Liana, une ancienne collègue du suspect Jérôme Barella estime inadmissible l'absence d'alerte après son licenciement pour comportement inapproprié. Cette enseignante témoigne. Il a été licencié en 2021 et elle ne comprend pas comment cet homme a pu passer entre les mailles du filet. Plusieurs plaintes avaient été déposées contre lui, notamment pour viol sur mineur. Une marche blanche est organisée à 15h pour Liana dans le Gers. Et de son côté, le directeur d'un centre sportif fréquenté par le suspect a dit qu'il était tout le temps avec les enfants. 4 plaintes et 2 signalements pour des violences sexuelles sur mineurs le visaient avant la mort de la collégienne. Malgré les soupçons de pédocriminalité, il n'a jamais été entendu par les enquêteurs. Et suite à ce drame, Bruno Retailleau a annoncé vouloir créer une cour disciplinaire de la magistrature, et ce pour proposer d'éventuelles sanctions à la place de l'actuel Conseil supérieur de la magistrature en réaction aux dysfonctionnements dans l'affaire Liana. Les antécédents du principal suspect ont été dévoilés pendant cette enquête. Il a fait donc l'objet de plusieurs signalements, notamment pour des viols sur mineurs. Économie, Bouygues, Free et Orange rachètent SFR pour plus de 20 milliards d'euros. Les autorités de la concurrence doivent encore se prononcer sur ce retour à 3 opérateurs télécoms, qui fait d'ailleurs planer une menace sur l'emploi après 2029. La clôture du rachat est espérée pour le second semestre 2027. Les salariés de SFR ont été assurés que leurs emplois seraient maintenus jusqu'en 2029. Guerre à Gaza. Dans la péninsule, la situation humanitaire demeure catastrophique. 2 millions de Gazaouis doivent s'entasser dans un espace réduit, dans des abris de fortune où les maladies prolifèrent. 3 ONG dénoncent ces conditions de vie. La population est contrainte de vivre dans seulement 40% de l'enclave. La production de denrées y est d'ailleurs quasiment nulle. Musique. Taylor Swift est l'artiste féminine musicale la plus riche de l'histoire. En 2 ans seulement, elle est parvenue à doubler sa fortune, qui atteint désormais les 2 milliards de dollars selon une estimation Forbes, et ce en réenregistrant ses premiers albums. Elle vient d'annoncer la sortie d'un nouveau titre enregistré pour la bande originale de Toy Story 5.
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3: Bonjour à tous. Mort de Liana, une ancienne collègue du suspect Jérôme Barella estime inadmissible l'absence d'alerte après son licenciement pour comportement inapproprié. Cette enseignante témoigne. Il a été licencié en 2021 et elle ne comprend pas comment cet homme a pu passer entre les mailles du filet. Plusieurs plaintes avaient été déposées contre lui, notamment pour viol sur mineur. Une marche blanche est organisée à 15h pour Liana dans le Gers. Et de son côté, le directeur d'un centre sportif fréquenté par le suspect a dit qu'il était tout le temps avec les enfants. 4 plaintes et 2 signalements pour des violences sexuelles sur mineurs le visaient avant la mort de la collégienne. Malgré les soupçons de pédocriminalité, il n'a jamais été entendu par les enquêteurs. Et suite à ce drame, Bruno Retailleau a annoncé vouloir créer une cour disciplinaire de la magistrature, et ce pour proposer d'éventuelles sanctions à la place de l'actuel Conseil supérieur de la magistrature en réaction aux dysfonctionnements dans l'affaire Liana. Les antécédents du principal suspect ont été dévoilés pendant cette enquête. Il a fait donc l'objet de plusieurs signalements, notamment pour des viols sur mineurs. Économie, Bouygues, Free et Orange rachètent SFR pour plus de 20 milliards d'euros. Les autorités de la concurrence doivent encore se prononcer sur ce retour à 3 opérateurs télécoms, qui fait d'ailleurs planer une menace sur l'emploi après 2029. La clôture du rachat est espérée pour le second semestre 2027. Les salariés de SFR ont été assurés que leurs emplois seraient maintenus jusqu'en 2029. Guerre à Gaza. Dans la péninsule, la situation humanitaire demeure catastrophique. 2 millions de Gazaouis doivent s'entasser dans un espace réduit, dans des abris de fortune où les maladies prolifèrent. 3 ONG dénoncent ces conditions de vie. La population est contrainte de vivre dans seulement 40% de l'enclave. La production de denrées y est d'ailleurs quasiment nulle. Musique. Taylor Swift est l'artiste féminine musicale la plus riche de l'histoire. En 2 ans seulement, elle est parvenue à doubler sa fortune, qui atteint désormais les 2 milliards de dollars, selon une estimation Forbes, et ce en réenregistrant ses premiers albums. Elle vient d'annoncer la sortie d'un nouveau titre enregistré pour la bande originale de Toy Story 5.
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3: Bonjour à tous. Mort de Liana, la marche blanche en hommage à la collégienne de 11 ans a débuté à 15h. Elle se déroule à Fleurance, dont elle est originaire, dans le Gers. La jeune fille a disparu le 29 mai dernier à la sortie du collège. Sa famille participe à la marche à laquelle quelques 5000 personnes sont attendues. Le suspect, âgé de 41 ans, est mis en examen et a été placé en détention provisoire. Et sur les réseaux sociaux, des célébrités se mobilisent aujourd'hui pour dénoncer l'injustice de trop. Juliette Binoche ou encore Flavie Flamand ont fait part de leur indignation après la mort de Liana. Elles dénoncent la défaillance du système judiciaire dans la protection des enfants. Plusieurs personnalités ont également partagé un appel à manifester demain devant les tribunaux de France et le ministère de la Justice à Paris. De son côté, Dominique de Villepin a dénoncé une multitude de défaillances et propose la création d'un parquet spécialisé sur les violences faites aux femmes et aux enfants. L'ancien Premier ministre a déploré aujourd'hui que ni la justice ni la société n'ont protégé cet enfant. Le corps de la collégienne a été retrouvé jeudi à Puy-Gasquier et pour lui, c'est un scandale d'État dans sa globalité. Présidentielle de 2027, Mathieu Pigas a fait part hier de ses ambitions pour le scrutin. Le banquier d'affaires a indiqué être sur le projet candidat AID en assurant ne pas faire de langue de bois. Il estime que la gauche peut l'emporter à la condition qu'elle assume pleinement ce qu'elle est, à savoir une force populaire, sociale et républicaine. Diplomatie, le Pentagone a relevé au plus haut la menace de contre-espionnage israélien dans un contexte de tension entre Donald Trump et Benjamin Netanyahou. Le New York Times a fait état de tentatives israéliennes pour mettre sur écoute des hauts responsables américains. Les États-Unis et Israël ont des relations plus tendues que par le passé. Lego a dévoilé sa réplique de la Sagrada Familia, le plus grand set de toute son histoire. Il fait plus de 12 000 pièces et l'édifice est à monter sur 6 étages. Il sera disponible en boutique à partir du 1er novembre et commercialisé 449,99 €. C'est un hommage au centenaire de la mort de l'architecte catalan Gaudi. La marque a assuré avoir porté une attention particulière à l'intérieur de l'édifice.

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1: Il est bientôt 17h.
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2: Bonjour à tous. Mort de Liana, la marche blanche en hommage à la collégienne de 11 ans a débuté à 15h. Elle se déroule à Fleurance, dont elle est originaire, dans le Gers. La jeune fille a disparu le 29 mai dernier à la sortie du collège. Sa famille participe à la marche, à laquelle quelques 5000 personnes sont attendues. Le suspect, âgé de 41 ans, est mis en examen et a été placé en détention provisoire. Et sur les réseaux sociaux, des célébrités se mobilisent aujourd'hui pour dénoncer l'injustice de trop. Juliette Binoche ou encore Flavie Flamand ont fait part de leur indignation après la mort de Liana. Elle dénonce la défaillance du système judiciaire dans la protection des enfants. Plusieurs personnalités ont également partagé un appel à manifester demain devant les tribunaux de France et le ministère de la Justice à Paris. De son côté, Dominique de Villepin a dénoncé une multitude de défaillances et propose la création d'un parquet spécialisé sur les violences faites aux femmes et aux enfants. L'ancien Premier ministre a déploré aujourd'hui que ni la justice ni la société n'ont protégé cet enfant. Le corps de la collégienne a été retrouvé jeudi à Puy-Gasquier et pour lui, c'est un scandale d'État dans sa globalité. Présidentielle de 2027, Mathieu Pigas a fait part hier de ses ambitions pour le scrutin. Le banquier d'affaires a indiqué être sur le projet, candidat à ID, en assurant ne pas faire de langue de bois. Il estime que la gauche peut l'emporter à la condition qu'elle assume pleinement ce qu'elle est, à savoir une force populaire, sociale et républicaine. Diplomatie, le Pentagone a relevé au plus haut la menace de contre-espionnage israélien dans un contexte de tension entre Donald Trump et Benjamin Netanyahou. Le New York Times a fait état de tentatives israéliennes pour mettre sur écoute des hauts responsables américains. Les États-Unis et Israël ont des relations plus tendues que par le passé. Lego a dévoilé sa réplique de la Sagrada Familia, le plus grand set de toute son histoire. Il fait plus de 12 000 pièces et l'édifice est à monter sur 6 étages. Il sera disponible en boutique à partir du 1er novembre et commercialisé 449,99 €. C'est un hommage au centenaire de la mort de l'architecte catalan Gaudi. La marque a assuré avoir porté une attention particulière à l'intérieur de l'édifice.
1: La météo des Hautes-Alpes avec Météo Alpes d'Urance.
3: Le temps s'annonce plutôt hésitant pour votre journée de lundi. Demain, nuages élevés et éclaircies vont alterner sur les Hautes-Alpes et du Bail, donnant un ciel souvent laiteux, voire franchement nuageux sur le nord du département. Au fil de l'après-midi, un risque d'averse planera également sur nos reliefs. La chaleur restera bien présente avec des températures comprises entre 9 et 14 degrés au réveil et de superbes maximales comprises entre 24 et 28 degrés sous un vent de sud-ouest soufflant à 30 km/h. Mardi, l'ambiance redeviendra beaucoup plus calme sur l'ensemble du département. Malgré un ciel qui restera parfois voilé, aucune perturbation n'est en vue pour cette journée. Un petit vent de nord-ouest se mettra en place et le thermomètre affichera toujours de belles valeurs avec 10 à 15 degrés le matin et de 23 à 27 degrés au meilleur de la journée.
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0: La météo des Hautes-Alpes avec Météo Alpes Durance.
1: Le temps s'annonce plutôt hésitant pour votre journée de lundi. Demain, nuages élevés et éclaircies vont alterner sur les Hautes-Alpes et Lubaï, donnant un ciel souvent laiteux, voire franchement nuageux sur le nord du département. Au fil de l'après-midi, un risque d'averse planera également sur nos reliefs. La chaleur restera bien présente avec des températures comprises entre 9 et 14 degrés au réveil et de superbes maximales comprises entre 24 et 28 degrés sous un vent de sud-ouest soufflant à 30 km/h. Mardi, l'ambiance redeviendra beaucoup plus calme sur l'ensemble du département. Malgré un ciel qui restera parfois voilé, aucune perturbation n'est en vue pour cette journée. Un petit vent de nord-ouest se mettra en place et le thermomètre affichera toujours de belles valeurs avec 10 à 15 degrés le matin et de 23 à 27 degrés au meilleur de la journée.
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2: Il est bientôt 18h.
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3: Bonjour à tous. Mort de Liana, la marche blanche en hommage à la collégienne de 11 ans a débuté à 15h. Elle se déroule à Fleurance, dont elle est originaire, dans le Gers. La jeune fille a disparu le 29 mai dernier à la sortie du collège. Sa famille participe à la marche à laquelle quelques 5000 personnes sont attendues. Le suspect, âgé de 41 ans, est mis en examen et a été placé en détention provisoire. Et sur les réseaux sociaux, des célébrités se mobilisent aujourd'hui pour dénoncer l'injustice de trop. Juliette Binoche ou encore Flavie Flamand ont fait part de leur indignation après la mort de Liana. Elle dénonce la défaillance du système judiciaire dans la protection des enfants. Plusieurs personnalités ont également partagé un appel à manifester demain devant les tribunaux de France et le ministère de la Justice à Paris. De son côté, Dominique de Villepin a dénoncé une multitude de défaillances et propose la création d'un parquet spécialisé sur les violences faites aux femmes et aux enfants. L'ancien Premier ministre a déploré aujourd'hui que ni la justice ni la société n'ont protégé cet enfant. Le corps de la collégienne a été retrouvé jeudi à Puy-Gasquier et pour lui, c'est un scandale d'État dans sa globalité. Présidentielle de 2027, Mathieu Pigas a fait part hier de ses ambitions pour le scrutin. Le banquier d'affaires a indiqué être sur le projet candidat AID en assurant ne pas faire de langue de bois. Il estime que la gauche peut l'emporter à la condition qu'elle assume pleinement ce qu'elle est, à savoir une force populaire, sociale et républicaine. Diplomatie, le Pentagone a relevé au plus haut la menace de contre-espionnage israélien dans un contexte de tension entre Donald Trump et Benjamin Netanyahou. Le New York Times a fait état de tentatives israéliennes pour mettre sur écoute des hauts responsables américains. Les États-Unis et Israël ont des relations plus tendues que par le passé. Lego a dévoilé sa réplique de la Sagrada Familia, le plus grand set de toute son histoire. Il fait plus de 12 000 pièces et l'édifice est à monter sur 6 étages. Il sera disponible en boutique à partir du 1er novembre et commercialisé 449,99 €. C'est un hommage au centenaire de la mort de l'architecte catalan Gaudi. La marque a assuré avoir porté une attention particulière à l'intérieur de l'édifice.
1: La météo des Hautes-Alpes avec Météo Alpes-Durance.
4: Le temps s'annonce plutôt hésitant pour votre journée de lundi. Demain, nuages élevés et éclaircies vont alterner sur les Hautes-Alpes et Lubaï, donnant un ciel souvent laiteux, voire franchement nuageux sur le nord du département. Au fil de l'après-midi, un risque d'averse planera également sur nos reliefs. La chaleur restera bien présente avec des températures comprises entre 9 et 14 degrés au réveil et de superbes maximales comprises entre 24 et 28 degrés sous un vent de sud-ouest soufflant à 30 km/h. Mardi, l'ambiance redeviendra beaucoup plus calme sur l'ensemble du département. Malgré un ciel qui restera parfois voilé, aucune perturbation n'est en vue pour cette journée. Un petit vent de nord-ouest se mettra en place et le thermomètre affichera toujours de belles valeurs avec 10 à 15 degrés le matin et de 23 à 27 degrés au meilleur de la journée.
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0: 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La météo des Hautes-Alpes avec Météo Alpes Durance.
1: Le temps s'annonce plutôt hésitant pour votre journée de lundi. Demain, nuages élevés et éclaircies vont alterner sur les Hautes-Alpes et Lubaï, donnant un ciel souvent laiteux, voire franchement nuageux sur le nord du département. Au fil de l'après-midi, un risque d'averse planera également sur nos reliefs. La chaleur restera bien présente avec des températures comprises entre 9 et 14 degrés au réveil et de superbes maximales comprises entre 24 et 28 degrés sous un vent de sud-ouest soufflant à 30 km/h. Mardi, l'ambiance redeviendra beaucoup plus calme sur l'ensemble du département. Malgré un ciel qui restera parfois voilé, aucune perturbation n'est en vue pour cette journée. Un petit vent de nord-ouest se mettra en place et le thermomètre affichera toujours de belles valeurs avec 10 à 15 degrés le matin et de 23 à 27 degrés au meilleur de la journée.
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1: Il est bientôt 19h.
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3: Bonjour à tous. Morte de Liana, près de 6000 personnes étaient présentes à Florence, dans le Gers, cet après-midi pour la marche blanche organisée en mémoire de la jeune fille. La collégienne de 11 ans, portée disparue le 29 mai, a été retrouvée jeudi. Une minute de silence a été observée par la foule réunie en nombre. Le principal suspect dans ce drame a été mis en examen et placé en détention provisoire. De son côté, Jean-Luc Mélenchon a dénoncé un crime odieux, révoltant et dégradant. Il propose par ailleurs une loi globale sur la pédocriminalité et les féminicides. Le chef de file des Insoumis a pris la parole cet après-midi depuis Saint-Denis, où il tenait son premier meeting de campagne pour la présidentielle. Il a précisé que les coupes budgétaires alimentent le crime et déplore le manque de moyens pour la justice et la police judiciaire. Présidentielle de 2027, après le printemps des candidatures, Jean-Noël Barrot veut voir fleurir les projets. Le ministre des Affaires étrangères plaide pour un projet centriste d'audace et de conquête. Il souhaite surtout que le scrutin donne un souffle au pays, avec en toile de fond la tenaille exercée par la Chine et les États-Unis. À Paris, le maire Emmanuel Grégoire va proposer la citoyenneté d'honneur aux civils et aux journalistes palestiniens. Le maire socialiste entend ainsi présenter un vœu lors du prochain Conseil de Paris qui doit se tenir à la mi-juin. C'est un geste qu'il voit comme un acte de paix. Il dénonce la brutalité inouïe de la réponse israélienne. Économie, les compagnies aériennes prévoient plus de trafic mais moins de bénéfices en 2026. Face à la hausse des prix du kérosène à cause de la guerre au Moyen-Orient, elles feront moins de bénéfices que l'an dernier. Les voyageurs ne boudent cependant pas les avions. C'est ce qu'estime l'Association du transport aérien international qui est en congrès à Rio. Lego a dévoilé sa réplique de la Sagrada Familia, le plus grand set de toute son histoire. Il fait plus de 12 000 pièces et l'édifice est à monter sur 6 étages. Il sera disponible en boutique à partir du 1er novembre et commercialisé 749,99 €. C'est un hommage au centenaire de la mort de l'architecte catalan Gaudi qui va être célébré cette année. La marque a assuré avoir porté une attention particulière à l'intérieur de l'édifice.
1: La météo des Hautes-Alpes avec Météo Alpes Durance.
4: Le temps s'annonce plutôt hésitant pour votre journée de lundi. Demain, nuages élevés et éclaircies vont alterner sur les Hautes-Alpes et Lubaï, donnant un ciel souvent laiteux, voire franchement nuageux sur le nord du département. Au fil de l'après-midi, un risque d'averse planera également sur nos reliefs. La chaleur restera bien présente avec des températures comprises entre 9 et 14 degrés au réveil et de superbes maximales comprises entre 24 et 28 degrés sous un vent de sud-ouest soufflant à 30 km/h. Mardi, l'ambiance redeviendra beaucoup plus calme sur l'ensemble du département. Malgré un ciel qui restera parfois voilé, aucune perturbation n'est en vue pour cette journée. Un petit vent de nord-ouest se mettra en place et le thermomètre affichera toujours de belles valeurs avec 10 à 15 degrés le matin et de 23 à 27 degrés au meilleur de la journée.
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0: La météo des Hautes-Alpes avec Météo Alpes d'Urance.
1: Le temps s'annonce plutôt hésitant pour votre journée de lundi. Demain, nuages élevés et éclaircies vont alterner sur les Hautes-Alpes et du Bail, donnant un ciel souvent laiteux, voire franchement nuageux sur le nord du département. Au fil de l'après-midi, un risque d'averse planera également sur nos reliefs. La chaleur restera bien présente avec des températures comprises entre 9 et 14 degrés au réveil et de superbes maximales comprises entre 24 et 28 degrés sous un vent de sud-ouest soufflant à 30 km/h. Mardi, l'ambiance redeviendra beaucoup plus calme sur l'ensemble du département. Malgré un ciel qui restera parfois voilé, aucune perturbation n'est en vue pour cette journée. Un petit vent de nord-ouest se mettra en place et le thermomètre affichera toujours de belles valeurs avec 10 à 15 degrés le matin et de 23 à 27 degrés au meilleur de la journée.
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